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Bonjour tout le monde, bonsoir et bienvenue sur les ondes de Tirana. Au cours de cette édition, nous vous présenterons tout d'abord notre bulletin d'information. Ensuite, c'est notre rubrique portrait. Et pour terminer, nous présenterons notre rubrique l'Albanie verte. Chers auditeurs, au micro, Cléda Pira vous souhaite une agréable écoute à l'édition de ce soir. Dans un instant, nos informations. Le président de la République d'Albanie, Bajram Beg, a participé aux célébrations du 70e anniversaire de son Excellence le cardinal Ernest Simone. Lors de la cérémonie qui s'est déroulée à la cathédrale Santa Maria del Fiore de Florence, le président Beg a salué la figure d'Ernest Simone, symbole d'endurance, de foi et de sacrifice, un martyr vivant. Votre histoire est la preuve vivante qu'aucun régime ne peut éradiquer la foi et la dignité humaine. Votre histoire, cardinal Ernest Simone, nous enseigne que la foi ne se mesure pas en temps de paix, mais dans l'épreuve, et que la dignité humaine ne dépend pas des circonstances, mais de l'attitude qu'on adopte face à elle, a déclaré le président Beg dans son message pour le 70e anniversaire du cardinal Simone. Alors que le président Beg a transmis aussi un message particulier de respect au pape François qui a exalté cette figure et a montré au monde ce martyr vivant qui a surmonté les souffrances de la dictature sans haine, sans vengeance et avec humilité. Le président du Parlement albanais, Niko Peleshi, a participé à la conférence des présidents des parlements des États membres de l'Union européenne qui s'est tenue au Danemark où les dirigeants des parlements des pays membres et candidats se sont réunis pour discuter des défis actuels et futurs de sécurité du continent et de l'élargissement de l'Union européenne. Lors de la conférence, le président du Parlement a prononcé un discours lors de la première session sur le thème « L'Europe dans un ordre mondial ». Sécurité, élargissement et rôle des parlements, exposant dans son discours les positions de l'Albanie sur le développement géopolitique, l'élargissement de l'Union européenne et la perspective européenne de l'Albanie et des Balkans occidentaux. Dans son discours, Peleshi a souligné que l'Europe se trouve à un moment critique, confrontée à de nombreux défis tels que la rivalité stratégique, les menaces hybrides, les pressions économiques et les conflits qui affecte directement la sécurité du continent. Évoquant l'agression russe contre l'Ukraine et les tensions au Moyen-Orient, il a souligné que ce développement démontre clairement que l'insécurité ne reste pas isolée, mais s'étend au-delà des frontières. Peleshi a décrit l'élargissement de l'Union européenne comme une nécessité géopolitique et un instrument clé pour renforcer la stabilité et la sécurité sur le continent. Selon lui, laisser les Balkans occidentaux en dehors des structures européennes crée un espace pour les influences extérieures et l'incertitude tandis qu'une Europe unie est plus forte et plus résiliente. Le sommet de la communauté politique européenne, CPE, qui se tient actuellement à Erevan, réunissant 48 chefs d'État et de gouvernement de toute l'Europe. Parmi eux, le Premier ministre albanais Edi Rama participe à la table ronde principale de cette 8e réunion placée sous le thème « Construire l'avenir, unité et stabilité en Europe ». Monsieur Rama a été reçu par son homologue arménien Nikol Pachinian peu avant l'ouverture du sommet. Dans une déclaration à la presse, Rama a souligné l'importance de ce sommet.

mais le qualifiant comme une opportunité majeure de coopération et de coordination entre les pays. Il a affirmé que ce sommet constitue un espace précieux pour partager des positions et des préoccupations communes, ainsi que pour débattre des défis actuels auxquels le continent est confronté. Le chef du gouvernement albanais a également insisté sur la nécessité de renforcer la coopération entre les pays européens afin de garantir la stabilité et le développement commun. Interrogé sur ce que l'Union européenne peut offrir aux pays candidats, M. Rama a souligné qu'une Union européenne incomplète est plus faible et plus vulnérable. Une Union européenne incomplète est plus faible et plus vulnérable qu'une Union européenne complète, a-t-il souligné. Suite aux déclarations, le Premier ministre et sa délégation ont été accueillis aussi par le Premier ministre de la République d'Arménie, Nikol Pachinian. D'importantes personnalités politiques européennes et internationales sont également arrivées au sommet, dont la présidente de la Commission européenne, Ursula von der Leyen, le président du Conseil européen, Antonio Costa, le Premier ministre italien, Giorgia Meloni, et le président ukrainien, Volodymyr Zelensky. Le ministre de l'Europe et des Affaires étrangères, Ferit Hoxha, a reçu le nouvel ambassadeur de Turquie en Albanie, Barış Erçes. Dans un message publié sur les réseaux sociaux, M. Hoxha a souligné que cette rencontre avait réaffirmé le partenariat stratégique et les excellentes relations consolidées depuis de nombreuses années entre l'Albanie et la Turquie. Ces relations reposent sur le respect mutuel, la confiance et une coopération étroite, ainsi que sur nos liens historiques et culturels communs de nos intérêts en tant qu'alliés de l'OTAN. Nos discussions ont porté sur le renforcement de la coopération bilatérale afin d'exploiter le potentiel encore inexploité dans des secteurs clés, notamment la sécurité, la défense, les infrastructures, le tourisme, l'éducation et le développement économique, a déclaré le ministre Hoxha. La rencontre a également examiné les moyens de développer le commerce et les investissements en s'appuyant sur la présence forte et dynamique des entreprises turques en Albanie. Alors que le ministre Hoxha s'est dit prêt à coopérer étroitement avec l'ambassadeur afin d'approfondir les relations bilatérales et de faire progresser les priorités communes. Chers auditeurs, c'était notre bulletin d'information. 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

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Nous poursuivons notre programme de ce soir par notre magazine Portrait. Le 3 mai 1937 est né un grand artiste albanais. Il est Agim Krajka. La famille d'artistes était une famille avec des traditions originaires de Dibrahimave qui a déménagé à Tirana lorsque le compositeur était encore enfant. Son talent pour la musique, Agim Krajka l'a été de son père qui était accordéoniste. De son plus jeune âge, il s'est inscrit et devenu membre de la Maison des pionniers de Tirana, où il se démarquait par son talent extraordinaire qui, grâce au travail acharné, a pris les dimensions qu'il a ensuite atteint. Agim Krajka s'est davantage démarqué lors des soirées dansantes organisées dans la ville quand il était encore jeune et en plus de l'accordéon, il a commencé à travailler et à jouer sur plusieurs autres instruments. Krajka est célèbre pour ses chansons qui ont marqué plusieurs générations pour ses œuvres orchestrales et qui ont accompagné de nombreux films albanais. Son style combine la tradition musicale albanaise avec des influences plus modernes et occidentales, ce qui lui a permis de créer des compositions à la fois populaires et sophistiquées. Il a également été reconnu officiellement pour son travail, recevant des distinctions pour sa contribution à la culture albanaise. Son héritage reste vivant grâce à ses compositions et à l'inspiration qu'il a donnée aux musiciens albanais contemporains. Pour la première fois, il a été employé comme instrumentiste dans le spectacle des variétés de l'armée et plus tard dans l'ensemble de l'armée. Après avoir accompli son service militaire obligatoire, il est retourné à Tirana pour faire partie du premier festival de l'art où il a composé pour la première fois la chanson intitulée Lemza en albanais qui est interprétée par la légende de la musique albanaise, l'artiste Vache Zela. Après des dernières compositions, il est vivement critiqué par le régime pour ses influences modernes, pour sa créativité, ce qui le rend plus prudent à cet égard. Alors que le moment où il allait enfin changer d'orientation moderne était le 11e festival, comme de nombreux autres artistes, qui l'obligeaient à composer et à servir à la politique de l'époque. Cependant, il commence ses études de composition en 1963 sous la direction du pédagogue et artiste Cesc Zadea. C'était aussi le moment où il était finalement qualifié en tant qu'artiste professionnel. Il a fait ensuite partie de l'ensemble des chants et des danses folkloriques, mais continue d'expérimenter sa créativité dans d'autres courants, en particulier dans la musique légère. L'artiste a composé des centaines de chansons et d'orchestres. Il a remporté de nombreux 3e, 12e et 1er prix lors des festivals de fin d'année auxquels il a continué à participer même après les années 90. Alors qu'une grande partie de sa renommée vient de ses bandes originales des films albanais, où il a su adopter son style classique à des thèmes narratifs. Ses compositions ont enrichi le cinéma albanais, créant des ambiances émotionnelles fortes et mémorables. Agim Krajka a reçu plusieurs distinctions nationales pour sa contribution à la culture et à la musique. Son influence se ressent encore aujourd'hui chez de nombreux compositeurs et musiciens albanais. Il est considéré comme un pont entre la musique traditionnelle albanaise et les formes plus modernes et orchestrales. L'artiste a reçu le titre Honneur de la Nation. Il est décédé le 1er mars 2021. Chers auditeurs, c'était notre rubrique Portrait. Pour terminer notre édition de ce soir, nous vous proposons notre rubrique L'Albanie verte. L'Albanie est une excellente destination pour les amoureux de la nature, les aventuriers offrant de merveilleux sentiers de randonnée sur tout son territoire. Des hauts sommets des Alpes albanaises au nord aux magnifiques montagnes du sud, les sentiers de randonnée en Albanie offrent des vues à couper le souffle et une véritable expérience d'aventure dans la nature. Dans cette rubrique, nous vous présenterons certains des sentiers de randonnée les plus connus du pays, y compris des détails utiles et des conseils. Vallée de Valbona, connue comme la perle des Alpes albanaises, Valbona est la destination de choix pour ceux qui veulent explorer les sentiers de randonnée du nord de l'Albanie. L'un des sentiers les plus célèbres est celui reliant Valbona au village de Seth, un chemin qui traverse des hautes montagnes et offre des vues spectaculaires sur la vallée et les sommets enneigés. Ce sentier prend environ 6 à 8 heures à parcourir et adapté à la randonnée au printemps et en été. Sefe. Une autre destination magnifique dans les Alpes albanaises est Sefe, un village qui offre certains des meilleurs sentiers de randonnée d'Albanie. En plus des sentiers reliant Sefe à Valbona, vous pouvez explorer des itinéraires plus courts. Le paysage de cette région est un mélange fascinant des hautes montagnes, des forêts denses et des villages isolés qui préservent les traditions albanaises. Vous pouvez séjourner dans l'une des maisons d'eau traditionnelles de Sefe pour découvrir la célèbre hospitalité albanaise.
Montagne de Korabi. Korabi est le plus haut sommet d'Albanie, atteignant une altitude de 2764 mètres. Pour les amateurs de randonnée difficile, l'ascension du mont Korabi offre une expérience extraordinaire et un sentiment de triomphe à la fin. Cette montagne est située à la frontière entre l'Albanie et la Macédoine du Nord et est la destination idéale pour ceux qui recherchent une randonnée plus exigeante et plus longue. Montagne de Tomori. Également connue sous le nom de montagne sacrée, Tomori est une autre destination de randonnée célèbre en Albanie. Cette montagne est connue pour ses liens étroits avec les traditions et les croyances locales. Les sentiers menant au sommet de Tomori offrent des vues panoramiques sur les régions environnantes et sont parfaits pour ceux qui recherchent une expérience paisible et spirituelle pendant la randonnée. Le mois d'août est une période idéale pour visiter le mont Tomori car la fête d'Abazali a lieu attirant des milliers de pèlerins au sommet de la montagne. Le parc national de Lugara est situé dans le sud de l'Albanie et offre certains des plus beaux sentiers de randonnée avec la combinaison parfaite de montagne et de mer. L'un des sentiers les plus populaires est celui qui mène du col de Lugara au village de Dhërmi en passant par des montagnes couvertes de forêts et offrant des vues spectaculaires sur la rivière albanaise. La randonnée à Lugara est parfaite pour ceux qui veulent profiter de la nature et de se détendre dans un environnement paisible. La montagne de Dajti est une autre excellente destination pour la randonnée. Il offre un sentier facile qui est parfait pour les familles et les débutants. Une fois que vous atteignez le sommet de Dajti, vous aurez une vue panoramique imprenable sur Tirana et la mer Adriatique. Cette montagne est également accessible par téléphérique, ce qui en fait une destination populaire pour tout le monde. Et enfin, les canyons de Sum est une destination unique dans le sud de l'Albanie où vous pouvez faire de la randonnée dans les canyons spectaculaires et combiner avec du rafting dans les rivières cristallines de la région. Les vues sont extraordinaires et les sentiers sont adaptés à tous les niveaux, offrant à chaque visiteur la possibilité de vivre son aventure personnelle. Chers auditeurs, c'était notre rubrique guide touristique. Et sur ce, nous mettons fin à notre émission de ce soir. Avant de vous quitter, nous vous proposons une chanson albanaise au son de laquelle nous vous disons merci de nous avoir choisis et à très bientôt sur nos ondes.

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Chers auditeurs, bonsoir et bienvenue sur les ondes de Tirana. Au cours de cette édition, nous vous présenterons tout d'abord notre bulletin d'information. Ensuite, c'est notre rubrique portrait. Et pour terminer, nous présenterons notre rubrique Les Bennies Vertes. Chers auditeurs, au micro, Cléda Pira vous souhaite une agréable écoute à l'édition de ce soir. Dans un instant, nos informations. Le président de la République d'Albanie, Bayram Begi, a participé aux célébrations du 70e anniversaire de son Excellence le cardinal Ernest Simone. Lors de la cérémonie qui s'est déroulée à la cathédrale Santa Maria del Fiore de Florence, le président Begi a salué la figure d'Ernest Simone, symbole d'endurance, de foi et de sacrifice, un martyr vivant. Votre histoire est la preuve vivante qu'aucun régime ne peut éradiquer la foi et la dignité humaine. Votre histoire, cardinal Ernest Simone, nous enseigne que la foi ne se mesure pas en temps de paix, mais dans l'épreuve, et que la dignité humaine ne dépend pas des circonstances, mais de l'attitude qu'on adopte face à elle, a déclaré le président Begi dans son message pour le 70e anniversaire du cardinal Simone. Alors que le président Begi a transmis aussi un message particulier de respect au pape François qui a exalté cette figure et a montré au monde ce martyr vivant qui a surmonté les souffrances de la dictature sans haine, sans vengeance et avec humilité. Le président du Parlement albanais, Niko Peleshi, a participé à la conférence des présidents des parlements de l'État membre de l'Union européenne qui s'est tenue au Danemark où les dirigeants des parlements des pays membres et candidats se sont réunis pour discuter des défis actuels et futurs de sécurité du continent et de l'élargissement de l'Union européenne. Lors de la conférence, le président du Parlement a prononcé un discours lors de la première session sur le thème « L'Europe dans un ordre mondial ». Sécurité, élargissement et rôle des parlements, exposant dans son discours les positions de l'Albanie sur le développement géopolitique, l'élargissement de l'Union européenne et la perspective européenne de l'Albanie et des Balkans occidentaux. Dans son discours, Peleshi a souligné que l'Europe se trouve à un moment critique, confrontée à de nombreux défis tels que la rivalité stratégique, les menaces hybrides, les pressions économiques et les conflits qui affecte directement la sécurité du continent. Évoquant l'agression russe contre l'Ukraine et les tensions au Moyen-Orient, il a souligné que ce développement démontre clairement que l'insécurité ne reste pas isolée, mais s'étend au-delà des frontières. Peleshi a décrit l'élargissement de l'Union européenne comme une nécessité géopolitique et un instrument clé pour renforcer la stabilité et la sécurité sur le continent. Selon lui, laisser les Balkans occidentaux en dehors des structures européennes crée un espace pour les influences extérieures et l'incertitude tandis qu'une Europe unie est plus forte et plus résiliente. Le sommet de la communauté politique européenne, CPE, qui se tient actuellement à Erevan, réunit 148 chefs d'État et de gouvernement de toute l'Europe. Parmi eux, le Premier ministre albanais Edi Rama participe à la table ronde principale de cette 8e réunion placée sous le thème « Construire l'avenir, unité et stabilité en Europe ». Monsieur Rama a été reçu par son homologue arménien Nikol Pashinyan peu avant l'ouverture du sommet. Dans une déclaration à la presse, Rama a souligné l'importance de ce sommet, le qualifiant comme une opportunité majeure de coopération et de coordination entre les pays. Il a affirmé que ce sommet constitue un espace précieux pour partager des positions et des préoccupations communes, ainsi que pour débattre des défis actuels auxquels le continent est confronté. Le chef du gouvernement albanais a également insisté sur la nécessité de renforcer la coopération entre les pays européens afin de garantir la stabilité et le développement commun. Interrogé sur ce que l'Union européenne peut offrir aux pays candidats, M. Rama a souligné qu'une Union européenne incomplète est plus faible et plus vulnérable. Une Union européenne incomplète est plus faible et plus vulnérable qu'une Union européenne complète, a-t-il souligné. Suite aux déclarations, le Premier ministre et sa délégation ont été accueillis aussi par le Premier ministre de la République d'Arménie, Nikol Pashinyan. D'importantes personnalités politiques européennes et internationales sont également arrivées au sommet, dont la présidente de la Commission européenne, Ursula von der Leyen, le président du Conseil européen Antonio Costa, le premier ministre italien Giorgia Meloni et le président ukrainien Volodymyr Zelensky. Le ministre de l'Europe et des Affaires étrangères Ferit Hoxha a reçu le nouvel ambassadeur de Turquie en Albanie, Barış Erçes. Dans un message publié sur les réseaux sociaux, M. Hoxha a souligné que cette rencontre avait réaffirmé le partenariat stratégique et les excellentes relations consolidées depuis de nombreuses années entre l'Albanie et la Turquie. Ces relations reposent sur le respect mutuel, la confiance et une coopération étroite, ainsi que sur nos liens historiques et culturels communs de nos intérêts en tant qu'alliés de l'OTAN.
Notre discussion portait sur le renforcement de la coopération bilatérale afin d'exploiter le potentiel encore inexploité dans des secteurs clés, notamment la sécurité, la défense, les infrastructures, le tourisme, l'éducation et le développement économique, a déclaré le ministre Hoxha. La rencontre a également examiné les moyens de développer le commerce et les investissements en s'appuyant sur la présence forte et dynamique des entreprises turques en Albanie. Alors que le ministre Hoxha s'est dit prêt à coopérer étroitement avec l'ambassadeur afin d'approfondir les relations bilatérales et de faire progresser les priorités communes. Chers auditeurs, c'était notre bulletin d'information. 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Nous vous proposons maintenant une pause musicale.

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Nous poursuivons notre programme de ce soir par notre magazine Portrait. 37 est né un grand artiste albanais. Il est Agim Krajka. La famille d'artistes était une famille avec des traditions originaires de Dibrahimave qui a déménagé à Tirana lorsque le compositeur était encore enfant. Son talent pour la musique, Agim Krajka l'a été de son père qui est inscrit et devenu membre de la maison des pionniers de Tirana où il se démarquait par son talent extraordinaire qui, grâce au travail acharné, a pris les dimensions qu'il a ensuite atteintes. Agim Krajka s'est davantage démarqué lors des soirées dansantes organisées dans la ville quand il était encore jeune et en plus de l'accordéon, il a commencé à travailler et à jouer sur plusieurs autres instruments. Krajka est célèbre pour ses chansons qui ont marqué plusieurs générations pour ses œuvres orchestrales et qui ont accompagné de nombreux films albanais. Son style combine la tradition musicale albanaise avec des influences plus modernes et occidentales, ce qui lui a permis de créer des compositions à la fois populaires et sophistiquées. Il a également été reconnu officiellement pour son travail et recevant des distinctions pour sa contribution à la culture albanaise. Son héritage reste vivant grâce à ses compositions et à l'inspiration qu'il a donnée aux musiciens albanais contemporains. Pour la première fois, il a été employé comme instrumentiste dans le spectacle des variétés de l'armée et plus tard dans l'ensemble de l'armée. Après avoir accompli son service militaire obligatoire, il est retourné à Tirana pour faire partie du premier festival de l'art où il a composé pour la première fois la chanson intitulée Lemza en albanais qui est interprétée par la légende de la musique albanaise, l'artiste Vache Zela. Après des dernières compositions, il est vivement critiqué par le régime pour ses influences modernes, pour sa créativité, ce qui le rend plus prudent à cet égard. Alors que le moment où il allait enfin changer d'orientation moderne était le 11e festival, comme de nombreux autres artistes, qui l'obligeaient à composer et à servir à la politique de l'époque. Cependant, il commence ses études de composition en 1963 sous la direction du pédagogue et artiste Cesk Zadeya. C'était aussi le moment où il était finalement qualifié en tant qu'artiste professionnel. Il a fait ensuite partie de l'ensemble des chants et des danses folkloriques, mais continue d'expérimenter sa créativité dans d'autres courants, en particulier dans la musique légère. L'artiste a composé des centaines de chansons et d'orchestres. Il a remporté de nombreux 3e, 2e et 1er prix lors des festivals de fin d'année auxquels il a continué à participer même après les années 90. Alors qu'une grande partie de sa renommée vient de ses bandes originales des films albanais, où il a su adopter son style classique à des thèmes narratifs. Ses compositions ont enrichi le cinéma albanais, créant des ambiances émotionnelles fortes et mémorables. Agim Krajka a reçu plusieurs distinctions nationales pour sa contribution à la culture et à la musique. Son influence se ressent encore aujourd'hui chez de nombreux compositeurs et musiciens albanais. Il est considéré comme un pont entre la musique traditionnelle albanaise et les formes plus modernes et orchestrales. L'artiste a reçu le titre Honneur de la Nation. Il est décédé le 1er mars 2021. Chers auditeurs, c'était notre rubrique Portrait. Pour terminer notre édition de ce soir, nous vous proposons notre rubrique L'Albanie verte. L'Albanie est une excellente destination pour les amoureux de la nature, les aventuriers offrant de merveilleux sentiers de randonnée sur tout son territoire. Des hauts sommets des Alpes albanaises au nord aux magnifiques montagnes du sud, les sentiers de randonnée en Albanie offrent des vues à couper le souffle et une véritable expérience d'aventure dans la nature. Dans cette rubrique, nous vous présenterons certains des sentiers de randonnée les plus connus du pays, y compris des détails utiles et des conseils. Vallée de Valbona, connue comme la perle des Alpes albanaises, Valbona est la destination de choix pour ceux qui veulent explorer les sentiers de randonnée du nord de l'Albanie. L'un des sentiers les plus célèbres est celui reliant Valbona au village de Seth, un chemin qui traverse des hautes montagnes et offre des vues spectaculaires sur la vallée et les sommets enneigés. Ce sentier prend environ 6 à 8 heures à parcourir et est adapté à la randonnée au printemps et en été. Sefe. Une autre destination magnifique dans les Alpes albanaises est Seth, un village qui offre certains des meilleurs sentiers de randonnée d'Albanie. En plus des sentiers reliant Seth à Valbona, vous pouvez explorer des itinéraires plus courts. Le paysage de cette région est un mélange fascinant des hautes montagnes, des forêts denses et des villages isolés qui préservent les traditions albanaises. Vous pouvez séjourner dans l'une des maisons d'hôtes traditionnelles de Seth pour découvrir la célèbre hospitalité albanaise.
Montagne de Korabi. Korabi est le plus haut sommet d'Albanie, atteignant une altitude de 2764 mètres. Pour les amateurs de randonnée difficile, l'ascension du mont Korabi offre une expérience extraordinaire et un sentiment de triomphe à la fin. Cette montagne est située à la frontière entre l'Albanie et la Macédoine du Nord et est la destination idéale pour ceux qui recherchent une randonnée plus exigeante et plus longue. Montagne de Tomori. Également connue sous le nom de montagne sacrée, Tomori est une autre destination de randonnée célèbre en Albanie. Cette montagne est connue pour ses liens étroits avec les traditions et les croyances locales. Les sentiers menant au sommet de Tomori offrent des vues panoramiques sur les régions environnantes et sont parfaits pour ceux qui recherchent une expérience paisible et spirituelle pendant la randonnée. Le mois d'août est une période idéale pour visiter le mont Tomori car la fête d'Abazali a lieu attirant des milliers de pèlerins au sommet de la montagne. Le parc national de Lugara est situé dans le sud de l'Albanie et offre certains des plus beaux sentiers de randonnée avec la combinaison parfaite de montagne et de mer. L'un des sentiers les plus populaires est celui qui mène du col de Lugara au village de Dermi en passant par des montagnes couvertes de forêts et offrant des vues spectaculaires sur la rivière albanaise. La randonnée à Lugara est parfaite pour ceux qui veulent profiter de la nature et de se détendre dans un environnement paisible. La montagne de Dajti est une autre excellente destination pour la randonnée. Il offre un sentier facile qui est parfait pour les familles et les débutants. Une fois que vous atteignez le sommet de Dajti, vous aurez une vue panoramique imprenable sur Tirana et la mer Adriatique. Cette montagne est également accessible par téléphérique, ce qui en fait une destination populaire pour tout le monde. Et enfin, les canyons d'Osum est une destination unique dans le sud de l'Albanie où vous pouvez faire de la randonnée dans les canyons spectaculaires et combiner avec du rafting dans les rivières cristallines de la région. Les vues sont extraordinaires et les sentiers sont adaptés à tous les niveaux, offrant à chaque visiteur la possibilité de vivre son aventure personnelle. Chers auditeurs, c'était notre rubrique guide touristique. Et sur ce, nous mettons fin à notre émission de ce soir. Avant de vous quitter, nous vous proposons une chanson albanaise au son de laquelle nous vous disons merci de nous avoir choisis et à très bientôt sur nos ondes.

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tout, bonsoir et bienvenue sur les ondes de Tirana. Au cours de cette édition, nous vous présenterons tout d'abord notre bulletin d'information. Ensuite, c'est notre rubrique portrait. Et pour terminer, nous présenterons notre rubrique L'Albanie verte. Chers auditeurs, au micro, Cléda Pira vous souhaite une agréable écoute à l'édition de ce soir. Dans un instant, nos informations. Le président de la République d'Albanie, Bajram Bega, a participé aux célébrations du 70e anniversaire de son Excellence le cardinal Ernest Simone. Lors de la cérémonie qui s'est déroulée à la cathédrale Santa Maria del Fiore de Florence, le président Bega a salué la figure d'Ernest Simone, symbole d'endurance, de foi et de sacrifice, un martyr vivant. Votre histoire est la preuve vivante qu'aucun régime ne peut éradiquer la foi et la dignité humaine. Votre histoire, cardinal Ernest Simone, nous enseigne que la foi ne se mesure pas en temps de paix, mais dans l'épreuve, et que la dignité humaine ne dépend pas des circonstances, mais de l'attitude qu'on adopte face à elle, a déclaré le président Bega dans son message pour le 70e anniversaire du cardinal Simone. Alors que le président Bega a transmis aussi un message particulier de respect au pape François qui a exalté cette figure et a montré au monde ce martyr vivant qui a surmonté les souffrances de la dictature sans haine, sans vengeance et avec humilité. Le président du Parlement albanais, Niko Peleshi, a participé à la conférence des présidents des parlements de l'État membre de l'Union européenne qui s'est tenue au Danemark où les dirigeants des parlements des pays membres et candidats se sont réunis pour discuter des défis actuels et futurs de sécurité du continent et de l'élargissement de l'Union européenne. Lors de la conférence, le président du Parlement a prononcé un discours lors de la première session sur le thème « L'Europe dans un ordre mondial ». Sécurité, élargissement et rôle des parlements, exposant dans son discours les positions de l'Albanie sur le développement géopolitique, l'élargissement de l'Union européenne et la perspective européenne de l'Albanie et des Balkans occidentaux. Dans son discours, Peleshi a souligné que l'Europe se trouve à un moment critique, confrontée à de nombreux défis tels que la rivalité stratégique, les menaces hybrides, les pressions économiques et les conflits qui affecte directement la sécurité du continent. Évoquant l'agression russe contre l'Ukraine et les tensions au Moyen-Orient, il a souligné que ce développement démontre clairement que l'insécurité ne reste pas isolée, mais s'étend au-delà des frontières. Peleshi a décrit l'élargissement de l'Union européenne comme une nécessité géopolitique et un instrument clé pour renforcer la stabilité et la sécurité sur le continent. Selon lui, laisser les Balkans occidentaux en dehors des structures européennes crée un espace pour les influences extérieures et l'incertitude tandis qu'une Europe unie est plus forte et plus résiliente. Le sommet de la communauté politique européenne, CPE, qui se tient actuellement à Erevan, réunissant 48 chefs d'État et de gouvernement de toute l'Europe. Parmi eux, le Premier ministre albanais Edi Rama participe à la table ronde principale de cette 8e réunion placée sous le thème « Construire l'avenir, unité et stabilité en Europe ». Monsieur Rama a été reçu par son homologue arménien Nikol Pashinyan peu avant l'ouverture du sommet. Dans une déclaration à la presse, Rama a souligné l'importance de ce sommet, le qualifiant comme une opportunité majeure de coopération et de coordination entre les pays. Il a affirmé que ce sommet constitue un espace précieux pour partager des positions et des préoccupations communes, ainsi que pour débattre des défis actuels auxquels le continent est confronté. Le chef du gouvernement albanais a également insisté sur la nécessité de renforcer la coopération entre les pays européens afin de garantir la stabilité et le développement commun. Interrogé sur ce que l'Union européenne peut offrir aux pays candidats, M. Rama a souligné qu'une Union européenne incomplète est plus faible et plus vulnérable. Une Union européenne incomplète est plus faible et plus vulnérable qu'une Union européenne complète, a-t-il souligné. Suite aux déclarations, le Premier ministre et sa délégation ont été accueillis aussi par le Premier ministre de la République d'Arménie, Nikol Pashinyan. D'importantes personnalités politiques européennes et internationales sont également arrivées au sommet, dont la présidente de la Commission européenne, Ursula von der Leyen, le président du Conseil européen, Antonio Costa, le premier ministre italien, Giorgia Meloni, et le président ukrainien, Volodymyr Zelensky. Le ministre de l'Europe et des Affaires étrangères, Ferit Hoxha, a reçu le nouvel ambassadeur de Turquie en Albanie, Barış Erçes. Dans un message publié sur les réseaux sociaux, M. Hoxha a souligné que cette rencontre avait réaffirmé le partenariat stratégique et les excellentes relations consolidées depuis de nombreuses années entre l'Albanie et la Turquie. Ces relations reposent sur le respect mutuel, la confiance et une coopération étroite, ainsi que sur nos liens historiques et culturels communs de nos intérêts en tant qu'alliés de l'OTAN.
Nos discussions ont porté sur le renforcement de la coopération bilatérale afin d'exploiter le potentiel encore inexploité dans des secteurs clés, notamment la sécurité, la défense, les infrastructures, le tourisme, l'éducation et le développement économique, a déclaré le ministre Hoxha. La rencontre a également examiné les moyens de développer le commerce et les investissements en s'appuyant sur la présence forte et dynamique des entreprises turques en Albanie. Alors que le ministre Hoxha se dit prêt à coopérer étroitement avec l'ambassadeur afin d'approfondir les relations bilatérales et de faire progresser les priorités communes. Chers auditeurs, c'est un autre bulletin d'information. 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Nous vous proposons maintenant une pause musicale.

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Nous poursuivons notre programme de ce soir par notre magazine Portrait. Le 3 mai 1937 est né un grand artiste albanais. Il est Agim Krajka. La famille d'artistes était une famille avec des traditions originaires de Dibrahimave qui a déménagé à Tirana lorsque le compositeur était encore enfant. Son talent pour la musique, Agim Krajka l'a été de son père qui était accordéoniste. De son plus jeune âge, il s'est inscrit et devenu membre de la Maison des pionniers de Tirana, où il se démarquait par son talent extraordinaire qui, grâce au travail acharné, a pris les dimensions qu'il a ensuite atteint. Agim Krajka s'est davantage démarqué lors des soirées dansantes organisées dans la ville quand il était encore jeune et en plus de l'accordéon, il a commencé à travailler et à jouer sur plusieurs autres instruments. Krajka est célèbre pour ses chansons qui ont marqué plusieurs générations pour ses œuvres orchestrales et qui ont accompagné de nombreux films albanais. Son style combine la tradition musicale albanaise avec des influences plus modernes et occidentales, ce qui lui a permis de créer des compositions à la fois populaires et sophistiquées. Il a également été reconnu officiellement pour son travail, recevant des distinctions pour sa contribution à la culture albanaise. Son héritage reste vivant grâce à ses compositions et à l'inspiration qu'il a donnée aux musiciens albanais contemporains. Pour la première fois, il a été employé comme instrumentiste dans le spectacle des variétés de l'armée et plus tard dans l'ensemble de l'armée. Après avoir accompli son service militaire obligatoire, il est retourné à Tirana pour faire partie du premier festival de l'art où il a composé pour la première fois la chanson intitulée Lemza en albanais qui est interprétée par la légende de la musique albanaise, l'artiste Vache Zela. Après des dernières compositions, il est vivement critiqué par le régime pour ses influences modernes, pour sa créativité, ce qui le rend plus prudent à cet égard. Alors que le moment où il allait enfin changer d'orientation moderne était le 11e festival, comme de nombreux autres artistes, qui l'obligeaient à composer et à servir à la politique de l'époque. Cependant, il commence ses études de composition en 1963 sous la direction du pédagogue et artiste Cesc Zadeia. C'était aussi le moment où il était finalement qualifié en tant qu'artiste professionnel. Il a fait ensuite partie de l'ensemble des chants et des danses folkloriques, mais continue d'expérimenter sa créativité dans d'autres courants, en particulier dans la musique légère. L'artiste a composé des centaines de chansons et d'orchestres. Il a remporté de nombreux 3e, 2e et 1er prix lors des festivals de fin d'année auxquels il a continué à participer même après les années 90. Alors qu'une grande partie de sa renommée vient de ses bandes originales des films albanais, où il a su adopter son style classique à des thèmes narratifs. Ses compositions ont enrichi le cinéma albanais, créant des ambiances émotionnelles fortes et mémorables. Agim Krajka a reçu plusieurs distinctions nationales pour sa contribution à la culture et à la musique. Son influence se ressent encore aujourd'hui chez de nombreux compositeurs et musiciens albanais. Il est considéré comme un pont entre la musique traditionnelle albanaise et les formes plus modernes et orchestrales. L'artiste a reçu le titre Honneur de la Nation. Il est décédé le 1er mars 2021. Chers auditeurs, c'était notre rubrique Portrait. Pour terminer notre édition de ce soir, nous vous proposons notre rubrique L'Albanie verte. L'Albanie est une excellente destination pour les amoureux de la nature, les aventuriers offrant de merveilleux sentiers de randonnée sur tout son territoire. Des hauts sommets des Alpes albanaises au nord aux magnifiques montagnes du sud, les sentiers de randonnée en Albanie offrent des vues à couper le souffle et une véritable expérience d'aventure dans la nature.

Dans cette rubrique, nous vous présenterons certains des sentiers de randonnée les plus connus du pays, y compris des détails utiles et des conseils. Vallée de Valbona, connue comme la perle des Alpes albanaises, Valbona est la destination de choix pour ceux qui veulent explorer les sentiers de randonnée du nord de l'Albanie. L'un des sentiers les plus célèbres est celui reliant Valbona au village de Seth, un chemin qui traverse des hautes montagnes et offre des vues spectaculaires sur la vallée et les sommets enneigés. Ce sentier prend environ 6 à 8 heures à parcourir et adapté à la randonnée au printemps et en été. Seth. Une autre destination magnifique dans les Alpes albanaises est Seth, un village qui offre certains des meilleurs sentiers de randonnée d'Albanie. En plus des sentiers reliant Seth à Valbona, vous pouvez explorer des itinéraires plus courts. Le paysage est un mélange fascinant des hautes montagnes, des forêts denses et des villages isolés qui préservent les traditions albanaises. Vous pouvez séjourner dans l'une des maisons d'eau traditionnelles de Seth pour découvrir la célèbre hospitalité albanaise. Montagne de Korabi. Korabi est le plus haut sommet d'Albanie, atteignant une altitude de 2764 mètres. Pour les amateurs de randonnée difficile, l'ascension du mont Korabi offre une expérience extraordinaire et un sentiment de triomphe à la fin. Cette montagne est située à la frontière entre l'Albanie et la Macédoine du Nord et est la destination idéale pour ceux qui recherchent une randonnée plus exigeante et plus longue. Montagne de Tomori. Également connue sous le nom de montagne sacrée, Tomori est une autre destination de randonnée célèbre en Albanie. Cette montagne est connue pour ses liens étroits avec les traditions et les croyances locales. Les sentiers menant au sommet de Tomori offrent des vues panoramiques sur les régions environnantes et sont parfaits pour ceux qui recherchent une expérience paisible et spirituelle pendant la randonnée. Le mois d'août est une période idéale pour visiter le mont Tomori car la fête d'Abazali a lieu attirant des milliers de pèlerins au sommet de la. Le parc national de Lugara est situé dans le sud de l'Albanie et offre certains des plus beaux sentiers de randonnée avec la combinaison parfaite de montagne et de mer. L'un des sentiers les plus populaires est celui qui mène du col de Lugara au village de Dormi en passant par des montagnes couvertes de forêts et offrant des vues spectaculaires sur la rivière. La randonnée à Lugara est parfaite pour ceux qui veulent profiter de la nature et de se détendre dans un environnement paisible. La montagne de Daiti est une autre excellente destination pour la randonnée. Il offre un sentier facile qui est parfait pour les familles et les débutants. Une fois que vous atteignez le sommet de Daiti, vous aurez une vue panoramique imprenable sur Tirana et la mer Adriatique. Cette montagne est également accessible par téléphérique, ce qui en fait une destination populaire pour tout le monde. Et enfin, les canyons d'Ossum est une destination unique dans le sud de l'Albanie où vous pouvez faire de la randonnée dans les canyons spectaculaires et combinée avec du rafting dans les rivières cristallines de la région. Les vues sont extraordinaires et les sentiers sont adaptés à tous les niveaux, offrant à chaque visiteur la possibilité de vivre son aventure personnelle. Chers auditeurs, c'était notre rubrique guide touristique. Et sur ce, nous mettons fin à notre émission de ce soir. Avant de vous quitter, nous vous proposons une chanson albanaise au son de laquelle nous vous disons merci de nous avoir choisis et à très bientôt sur nos ondes.

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Chers auditeurs, bonsoir et bienvenue sur les ondes de Radio Tirana. Ce soir, nous vous proposons notre émission langue française. Tout d'abord, ce sera notre mandat d'information. Ensuite, ce sera notre magazine L'Albanie sur le chemin de son intégration. Et pour terminer, nous vous proposons notre programme de musique de la semaine. Au micro, les Nathomai. Vous se donnez à l'écoute en compagnie du programme de ce soir. Dans un instant, nos informations. Le président de la République, Baran Beg, considère l'approbation du rapport sur l'Albanie par la Commission des affaires étrangères du Parlement européen comme une reconnaissance des réformes entreprises pour le progrès du pays vers l'adhésion à l'Union européenne. Le chef de l'État garantit la détermination et l'engagement du pays à atteindre l'objectif stratégique d'une pleine appartenance à la grande famille européenne. L'adoption du rapport sur l'Albanie par la Commission des affaires étrangères du Parlement européen constitue une évaluation des réformes entreprises pour permettre au pays de progresser sur la voie de l'adhésion à l'Union européenne. L'Albanie est déterminée et engagée sur la voie européenne pour atteindre son objectif stratégique, à savoir l'adhésion pleine et entière à l'Union européenne, a écrit Bega sur les réseaux sociaux. Lors de la réunion de la Commission des affaires étrangères, les députés européens ont approuvé le document par 58 voix pour, 7 contre et 7 abstentions. Le rapport rédigé par Andreas Schneider évalue les progrès du pays sur la voie de l'adhésion à l'Union européenne et souligne l'importance de poursuivre les réformes pour garantir un processus d'intégration durable et réussi. Un autre élément important est le fait que l'Albanie a ouvert tous les chapitres de négociation sur un délai de 13 mois et a pris des mesures importantes dont la réforme du système judiciaire où le travail de SPAC est particulièrement apprécié. Parmi les questions clés demeure l'amélioration du système électoral conformément aux recommandations de l'OSCE, BIDDH et de la Commission de Venise. Le président de l'Assemblée nationale, Nico Pelici, s'est entretenu avec le président du Parlement moldave, Igor Crosu, lors de son déplacement à Copenhague, au Danemark. Dans une publication sur les réseaux sociaux, Pelici a souligné que les échanges et la coopération parlementaire entre les deux pays demeurent essentiels pour progresser vers l'Union européenne et partager leurs expériences sur ce chemin. Les discussions sont également portées sur la prochaine réunion du comité des ministres de Chisinau à Moldavie, où la qualité des pays assurant la précédence soutiendra la candidature du Kosovo au Conseil de l'Europe, a insisté Pelici. Le Premier ministre d'Irma a participé à l'Assemblée du Parti socialiste dans la ville de Jurokastër, où il s'est principalement concentré sur le processus d'intégration de l'Albanie à l'Union européenne. Dans son discours, le Premier ministre a déclaré que le chemin vers l'adhésion à l'Union européenne, qui passe par la conclusion des négociations, est bien sûr un processus complexe, éprouvant et très difficile. Mais vous vous demandez peut-être pourquoi ou intervenons-nous dans ce processus? Parce que ce processus est mené par une équipe mandatée pour négocier au nom de la République d'Albanie, une équipe composée de représentants de pouvoir exécutif et d'autres institutions, tandis que les membres du parti résidant sur le territoire de la République de l'Albanie ne participent pas aux négociations, a souligné Rama. Le chef du gouvernement a déclaré que les négociations, l'énergie et la force de l'Albanie représentées à cette table puissent leurs racines dans la vie et de la réalité du quotidien de notre pays, dans tous les domaines et par tous, non seulement au sein du gouvernement, mais auprès du chemin. Et bien sûr, l'axe de tous un processus est le Parti socialiste de l'Albanie, car le pouvoir législatif et son évolution, ainsi que le pouvoir exécutif et son évolution sont liés à lui. Et une grande partie du succès des négociations dépend de progrès de ce deux pouvoirs. Le ministre de l'Europe des Affaires étrangères, Ferry Toja, a réagi à l'adoption par 58 voix pour la résolution de la Commission des Affaires étrangères du Parlement européen relative au rapport de la Commission européenne sur les progrès accomplis par l'Albanie à l'horizon 2025. Dans une publication sur les réseaux sociaux, Toja a souligné « Le ministre de l'Europe des Affaires étrangères se félicite de cette avancée importante qui constitue une évaluation claire et incontestable des progrès durable de l'Albanie et de son engagement indéfectible sur la voie de l'adhésion à l'Union européenne. Cette résolution conforte les conclusions du rapport de la Commission européenne offrant un panorama complet, objectif et équilibré de l'avancement du processus de négociation, de l'ampleur des réformes entreprises et de la cohérence de notre politique étrangère avec celle de l'Union européenne et l'ordre international fondé sur des règles. » Comme dans le document le plus récent, l'institution européenne poursuit Roja, l'Albanie est considérée comme un pays pionnier dans le processus d'élargissement. Notre engagement constant, le large consensus politique en faveur de l'intégration européenne et le fort soutien citoyen à ce processus sont mis en avant. L'ouverture de tous les chapitres de coupe et les progrès réguliers des négociations témoignent concrètement du rythme des réformes et de la crédibilité des progrès accomplis.
Le ministre de la Défense, Sermal Nofi, a visité le centre des opérations cybernétiques qui fait preuve d'une partie de commandement cybernétique et de liaison du ministère de la Défense. Au cours de sa visite, le ministre Nofi a souligné les progrès extraordinaires accomplis dans le renforcement des capacités cybernétiques pour la protection des infrastructures du ministère de la Défense et des forces armées. Le ministre a notamment souligné qu'avec le soutien de nos partenaires stratégiques, la formation et les investissements se poursuivront pour consolider davantage les capacités cybernétiques. Le directeur du conseil d'administration de l'AADF, Michael Kranov, avec lequel il a discuté du long et fructueux parcours de coopération dans le domaine du patrimoine culturel et au-delà. Selon le ministre Gonja, la Fondation albano-américaine pour le développement est un partenaire essentiel pour promouvoir les transformations durables dans des domaines de la culture, l'éducation et le développement urbain en Albanie. Les échanges ont porté sur les projets communs et leurs progrès qui ont contribué positivement à la prévention et la promotion de notre identité culturelle. Le ministre a annoncé que les accords signés relatifs au plan de gestion des châteaux de Berat El Bassan ainsi qu'au développement de l'île ont également été abordés. L'accent a aussi été mis sur la refonte de la EXPA, avec pour objectif de rendre opérationnelle son unité de numérisation, une étape importante vers la modernisation du secteur culturel du pays. Chers auditeurs, c'est notre bulletin d'information. 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Nous vous proposons notre magazine « L'Albanie sur le chemin de son intégration ». La Commission des affaires étrangères félicite l'Albanie pour ses progrès dans les négociations d'adhésion à l'Union européenne et souligne qu'il est désormais essentiel de mettre en œuvre les réformes convenues. Dans un rapport adopté par 58 voix pour, 7 contre et 7 abstentions, les députés européens de la Commission des affaires étrangères ont salué l'engagement exceptionnel de l'Albanie en faveur de l'intégration européenne et les progrès rapides accomplis ces dernières années et appellent les autorités à veiller à la pleine application de la législation adoptée. Malgré les progrès réalisés, indique le rapport, l'Albanie doit encore relever plusieurs défis tels que surmonter la polarisation politique interne, améliorer la culture politique, renforcer l'état de droit, consolider les réformes anticorruption. Prenant note de l'ambition de l'Albanie de conclure les négociations d'adhésion d'ici fin 2027, le rapport prévient que la qualité des réformes du pays déterminera le calendrier de l'adhésion. État de droit, système judiciaire et lutte contre la corruption sont au centre. Tout en saluant la mise en œuvre au parcours de processus de réforme judiciaire, les députés européens constatent que le pouvoir judiciaire continue de subir des pressions et des menaces politiques susceptibles de compromettre son indépendance. Par ailleurs, malgré les progrès accomplis dans la lutte contre la corruption, celle-ci demeure une préoccupation majeure, affirment les députés. Le texte souligne que l'Albanie doit consolider ses résultats en matière d'enquête, de poursuite et de condamnation définitive, notamment dans les affaires de corruption de haut niveau. Il souligne également l'importance de lutter efficacement contre la criminalité organisée, notamment le blanchiment d'argent et le trafic de stupéfiants. Le rapport appelle à redoubler l'effort pour protéger la liberté d'expression et le pluralisme des médias, ainsi qu'à progresser dans le renforcement de l'administration publique afin de garantir un recrutement au mérite et dépolitisation de la fonction publique, tout en soulignant l'engagement de l'Albanie à mettre en œuvre le plan de croissance de l'Union européenne pour les Balkans occidentaux. Le rapport met en lumière des faiblesses structurelles persistantes telles qu'un environnement des affaires difficile. Le rapport souligne également l'importance cruciale d'un véritable dialogue social pour que tous les segments de la population bénéficient des avantages de l'élargissement. Les députés européens saluent par ailleurs l'alignement constant et total de l'Albanie sur la politique étrangère et de sécurité commune de l'Union européenne et son rôle constructif dans la promotion de la stabilité régionale. Le rapport se prononcera sur ce rapport lors d'une prochaine séance plénière. Le rapporteur Andrea Schader a déclaré « L'Albanie est l'un des pays les plus avancés dans la course de l'adhésion à l'Union européenne et cela ressort clairement du rapport. L'objectif de l'Albanie de conclure les négociations d'adhésion d'ici fin 2027 n'est pas un simple souhait mais une perspective réaliste. » Le rapport de cette année place les questions sociales au cœur de préoccupations. Il est essentiel de ne pas se focaliser uniquement sur des paramètres tels que l'état de droit et l'économie. Dans le cadre du processus d'adhésion, nous devons veiller à la mise en place d'un système social performant, comprenant des syndicats et une législation de travail solide qui place les droits des travailleurs au premier plan. C'est la seule façon de garantir que l'Albanie soit véritablement prête à faire partie. C'est la seule façon de garantir que l'Albanie soit véritablement prête à faire partie de l'Union européenne. De sa part, le ministre de l'Europe des Affaires étrangères

Il est près de l'avancement de processus de négociation, de l'ampleur des réformes entreprises et de la cohérence de notre politique étrangère avec celle de l'Union européenne et l'ordre international fondé sur des règles, souligne le ministre. Comme dans le document le plus récent des institutions européennes, poursuit Hoxha. L'Albanie est considérée comme un pays pionnier dans le processus d'élargissement. Notre engagement constant, le large consensus politique en faveur de l'intégration européenne et le fort soutien citoyen à ce processus sont mis en avant. L'ouverture de tous les chapitres de groupe et les progrès réguliers des négociations témoignent concrètement du rythme des réformes, de la crédibilité et des progrès accomplis. Le ministre Hoxha souligne que la résolution reconnaît également l'ambition de l'Albanie de conclure les négociations d'ici 2027, reflétant une compréhension commune du fait que notre pays est entré dans une phase cruciale du processus d'adhésion. Chers auditeurs, c'est notre magazine L'Albanie sur le chemin de son intégration. 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Pour terminer notre programme de ce soir, nous vous proposons notre programme de musique de la semaine. Le concours Eurovision de la chanson s'apprête à célébrer son 70e anniversaire avec un spectacle extraordinaire à Vienne en Autriche de 12 à 16 mai. Surnommé depuis des décennies les Jeux olympiques de la musique pop, cet événement annuel réunira des artistes de 35 pays différents sur la scène de Weimar Stadel, dans une grande célébration du pouvoir de la musique et de la diversité culturelle européenne. Une histoire de 70 ans des essais technologiques au phénomène mondial. Créé en 1956 pour tester la technologie de la diffusion directe et promouvoir l'unité après la Seconde Guerre mondiale, Eurovision est devenu un phénomène mondial. L'édition de l'année dernière a rassemblé environ 166 millions de téléspectateurs à travers le monde, tandis que cette année, des fans de 75 pays ont déjà réservé leurs billets. L'émission de cette année sera présentée par la chanteuse Victoria Swarovski et l'acteur Michael Ostrowski. Afin de garantir une transparence maximale pour cette année anniversaire, l'Union européenne de la radio-télévision a amélioré les règles de vote, renforçant les garanties contre toute activité coordonnée numérique et préservant l'équilibre entre le jury et le public. Alors que l'Eurovision consolide ses racines en Europe, la marque s'étend également à de nouveaux marchés avec le premier concours Eurovision de la chanson en Asie qui se tiendra à Bangkok en novembre. Cependant, la magie du vieux continent demeure intacte, comme le résume l'expert Jordan. À l'heure où la technologie et la diffusion évoluent rapidement, les gens se retrouvent toujours devant leur télévision le samedi soir. Ce festival continue de nous rassembler. L'Albanie participe au concours Eurovision depuis l'année 2004 avec un parcours assez régulier et une identité musicale bien marquée. L'Albanie a connu l'Eurovision pour ses voix puissantes et ses ballades dramatiques, souvent chantées d'abord en albanais avant d'être adaptées. Ce soir, nous vous présentons des belles chansons qui représentent l'Albanie à Eurovision, commençant par Lonane Chliu, la chanson Sus, qui est arrivée à la 5e place. Toujours le meilleur classement de l'Albanie, une chanson très émotionnelle, minimaliste et puissante, et une interprétation vocale exceptionnelle souvent considérée comme la meilleure performance albanaise.

0: Danny.
1: Nous vous proposons maintenant Eugen Bouchbeck avec la chanson Mal, qui a représenté l'Albanie à l'Eurovision de l'année 2018, un résultat à la 11e place, avec une ballade rock intense, avec une montrée vocale impressionnante, très respectée des fans pour sa sincérité.

Et maintenant, je suis de nouveau présentant la chanson The Image of You, ton image, d'Agnès Chaïni, qui est arrivée à la 7e place avec son interprétation 2004. C'était la première participation de l'Albanie à l'Eurovision, avec une performance élégante qui a marqué les débuts du pays.

Pour cette édition anniversaire, une attention particulière a été portée à la représentation de l'Albanie sur la scène européenne. Le chanteur Alice interprétera la chanson Nan, une prestation qui promet une grande profondeur vocale et une sensibilité artistique remarquable. Dans une année où le retour aux sources et aux ballades à portée spirituelle est de plus en plus apprécié, Nan s'inscrit l'Albanie dans un courant artistique qui vise à toucher directement les émotions du public et du jury européen professionnel. La chanson Nan signifie Maman, interprétée par Alice, une chanson qui a gagné à la fois le vote du jury et du public en Albanie, ce qui lui a permis d'être choisie pour le concours. C'est bien cette chanson que clôture notre programmation musicale de ce soir en vous disant merci de l'avoir choisie et à très bientôt sur nos

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Chers auditeurs, bonsoir et bienvenue sur les ondes de Radio Tirana. Ce soir, nous vous proposons notre émission langue française. Tout d'abord, ce sera notre main d'information. Ensuite, ce sera notre magazine L'Albanie sur le chemin de son intégration. Et pour terminer, nous vous proposons notre programme de musique de la semaine. Au micro, Lina Thomae. Vous vous donnez à l'écoute en compagnie du programme de ce soir. Dans un instant, nos informations. Le président de la République, Baran Beg, considère l'approbation du rapport sur l'Albanie par la Commission des affaires étrangères du Parlement européen comme une reconnaissance des réformes entreprises pour les progrès du pays vers l'adhésion à l'Union européenne. Le chef de l'État garantit la détermination et l'engagement du pays à atteindre l'objectif stratégique d'une pleine appartenance à la grande famille européenne. L'adoption du rapport sur l'Albanie par la Commission des affaires étrangères du Parlement européen constitue une évaluation des réformes entreprises pour permettre au pays de progresser sur la voie de l'adhésion à l'Union européenne. L'Albanie est déterminée et engagée sur la voie européenne pour atteindre son objectif stratégique, à savoir l'adhésion pleine et entière à l'Union européenne, a écrit Beg sur les réseaux sociaux. Lors de la réunion de la Commission des affaires étrangères, les députés européens ont approuvé le document par 58 voix pour, 7 contre et 7 abstentions. Le rapport rédigé par Andreas Schneider évalue les progrès du pays sur la voie de l'adhésion à l'Union européenne et souligne l'importance de poursuivre les réformes pour garantir un processus d'intégration durable et réussi. Un autre élément important est le fait que l'Albanie a ouvert tous les chapitres de négociation sur un délai de 13 mois et a pris des mesures importantes dans la réforme du système judiciaire où le travail de SPAC est particulièrement apprécié. Parmi les questions clés demeure l'amélioration du système électoral conformément aux recommandations de l'OSCE, BIDDH et de la Commission de Venise. Le président de l'Assemblée nationale, Nico Pelești, s'est entretenu avec le président du Parlement moldave, Igor Crăciu, lors de son déplacement à Copenhague, au Danemark. Dans une publication sur les réseaux sociaux, Pelești a souligné que les échanges et la coopération parlementaire entre les deux pays demeurent essentiels pour progresser vers l'Union européenne et partager leurs expériences sur ce chemin. Les discussions sont également portées sur la prochaine réunion du comité des ministres de Chisinau à Moldavie, où la qualité des pays assurant la précédence soutiendra la candidature du Kosovo au Conseil de l'Europe, a insisté Pelești. Le Premier ministre d'Irma a participé à l'Assemblée du Parti socialiste dans la ville de Gjirokastër, où il s'est principalement concentré sur le processus d'intégration de l'Albanie à l'Union européenne. Dans son discours, le Premier ministre a déclaré que le chemin vers l'adhésion à l'Union européenne, qui passe par la conclusion des négociations, est bien sûr un processus complexe, éprouvant et très difficile. Mais vous vous demandez peut-être pourquoi ou intervenons-nous dans ce processus? Parce que ce processus est mené par une équipe mandatée pour négocier au nom de la République d'Albanie, une équipe composée de représentants de pouvoirs exécutifs et d'autres institutions, tandis que les membres du parti résidant sur le territoire de la République de l'Albanie ne participent pas aux négociations, a souligné Rama. Le chef du gouvernement a déclaré que les négociations, l'énergie et la force de l'Albanie représentées à cette table puissent leurs racines dans la vie et de la réalité du quotidien de notre pays, dans tous les domaines et par tous, non seulement au sein du gouvernement, mais auprès du chemin. Et bien sûr, l'axe de tous en processus est le Parti socialiste de l'Albanie, car le pouvoir législatif et son évolution, ainsi que le pouvoir exécutif et son évolution sont liés à lui. Et une grande partie du succès des négociations dépend de progrès de ce deux pouvoirs. Le ministre de l'Europe des Affaires étrangères, Ferit Hoxha, a réagi à l'adoption par 58 voix pour la résolution de la Commission des Affaires étrangères du Parlement européen relative au rapport de la Commission européenne sur les progrès accomplis par l'Albanie à l'horizon 2025. Dans une publication sur les réseaux sociaux, Hoxha a souligné « Le ministre de l'Europe des Affaires étrangères se félicite de cette avancée importante qui constitue une évaluation claire et incontestable des progrès durable de l'Albanie et de son engagement indéfectible sur la voie de l'adhésion à l'Union européenne. Cette résolution conforte les conclusions du rapport de la Commission européenne offrant un panorama complet, objectif et équilibré de l'avancement du processus de négociation, de l'ampleur des réformes entreprises et de la cohérence de notre politique étrangère avec celle de l'Union européenne et l'ordre international fondé sur des règles. Comme dans le document le plus récent, l'institution européenne poursuit Hoxha, l'Albanie est considérée comme un pays pionnier dans le processus d'élargissement. Notre engagement constant, le large consensus politique en faveur de l'intégration européenne et le fort soutien citoyen à ce processus sont mis en avant. L'ouverture de tous les chapitres de coupe et les progrès réguliers des négociations témoignent concrètement du rythme des réformes et de la crédibilité des progrès accomplis.
Le ministre de la Défense, Herman Nofi, a visité le centre des opérations cybernétiques qui fait preuve d'une partie de commandement cybernétique et de liaison du ministère de la Défense. Au cours de sa visite, le ministre Nofi a souligné les progrès extraordinaires accomplis dans le renforcement des capacités cybernétiques pour la protection des infrastructures du ministère de la Défense et des forces armées. Le ministre a notamment souligné qu'avec le soutien de nos partenaires stratégiques, la formation et les investissements se poursuivront pour consolider davantage les capacités cybernétiques. Le ministre du Tourisme, de la Culture et des Sports, Blendy Gonja, a eu une rencontre avec le directeur du conseil d'administration de l'AADF, Michael Kranov, avec lequel il a discuté du long et fructueux parcours de coopération dans le domaine du patrimoine culturel et au-delà. Selon le ministre Gonja, la Fondation albano-américaine pour le développement est un partenaire essentiel pour promouvoir les transformations durables dans des domaines de la culture, l'éducation et le développement urbain d'Albanie. Les échanges ont porté sur les projets communs et leurs progrès qui ont contribué positivement à la prévention et la promotion de notre identité culturelle. Le ministre a annoncé que les accords signés relatifs au plan de gestion des châteaux de Berat et le Bassan ainsi qu'au développement de l'île ont également été abordés. L'accent a aussi été mis sur la refonte de la EXPA, avec pour objectif de rendre opérationnelle son unité de numérisation, une étape importante vers la modernisation du secteur culturel du pays. Chers auditeurs, c'est notre bulletin d'information. 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Nous vous proposons maintenant notre magazine, l'Albanie sur le chemin de son intégration. La Commission des affaires étrangères félicite l'Albanie pour ses progrès dans les négociations d'adhésion à l'Union européenne et souligne qu'il est désormais essentiel de mettre en œuvre les réformes convenues. Dans un rapport adopté par 58 voix pour, 7 contre et 7 abstentions, les députés européens de la Commission des affaires étrangères ont salué l'engagement exceptionnel de l'Albanie en faveur de l'intégration européenne et les progrès rapides accomplis ces dernières années et appellent les autorités à veiller à la pleine application de la législation adoptée. Malgré les progrès réalisés, indique le rapport, l'Albanie doit encore relever plusieurs défis tels que surmonter la polarisation politique interne, améliorer la culture politique, renforcer l'état de droit, consolider les réformes anticorruption. Prenant note de l'ambition de l'Albanie de conclure les négociations d'adhésion d'ici fin 2027, le rapport prévient que la qualité des réformes du pays déterminera le calendrier de l'adhésion. État de droit, système judiciaire et lutte contre la corruption sont au centre. Tout en saluant la mise en œuvre au parcours de processus de réforme judiciaire, les députés européens constatent que le pouvoir judiciaire continue de subir des pressions et des menaces politiques susceptibles d'en compromettre son indépendance. Par ailleurs, malgré les progrès accomplis dans la lutte contre la corruption, celle-ci demeure une préoccupation majeure, affirment les députés. Le texte souligne que l'Albanie doit consolider ses résultats en matière d'enquête, de poursuite et de condamnation définitive, notamment dans les affaires de corruption de haut niveau. Il souligne également l'importance de lutter efficacement contre la criminalité organisée, notamment le blanchiment d'argent et le trafic de stupéfiants. Le rapport appelle à redoubler l'effort pour protéger la liberté d'expression et le pluralisme des médias, ainsi qu'à progresser dans le renforcement de l'administration publique afin de garantir un recrutement au mérite et dépolitisation de la fonction publique, tout en soulignant l'engagement de l'Albanie à mettre en œuvre le plan de croissance de l'Union européenne pour les Balkans occidentaux. Le rapport met en lumière des faiblesses structurelles persistantes telles qu'un environnement des affaires difficile. Le rapport souligne également l'importance cruciale d'un véritable dialogue social pour que tous les segments de la population bénéficient des avantages de l'élargissement. Les députés européens saluent par ailleurs l'alignement constant et total de l'Albanie sur la politique étrangère et de sécurité commune de l'Union européenne et son rôle constructif dans la promotion de la stabilité régionale. Le rapport se prononcera sur ce rapport lors d'une prochaine séance plénière. Le rapporteur Andrea Schader a déclaré « L'Albanie est l'un des pays les plus avancés dans la course de l'adhésion à l'Union européenne et cela ressort clairement du rapport. L'objectif de l'Albanie de conclure les négociations d'adhésion d'ici fin 2027 n'est pas un simple souhait mais une perspective réaliste. » Le rapport de cette année place les questions sociales au cœur de préoccupations. Il est essentiel de ne pas se focaliser uniquement sur des paramètres tels que l'état de droit et l'économie. Dans le cadre du processus d'adhésion, nous devons veiller à la mise en place d'un système social performant, comprenant des syndicats et une législation de travail solide qui place les droits des travailleurs au premier plan. C'est la seule façon de garantir que l'Albanie soit véritablement prête à faire partie de l'Union européenne. De sa part, le ministre de l'Europe des Affaires étrangères, Ferit Hoxha, a réagi à l'adoption de rapports indiquant
Le ministère de l'Europe des Affaires étrangères se félicite de cette avancée importante qui constitue une évaluation claire et incontestable du progrès durable de l'Albanie et de son engagement indéfectible sur la voie de l'adhésion à l'Union européenne. Cette résolution conforte les conclusions du rapport de la Commission européenne, offrant un panorama complet, objectif et équilibré de l'avancement du processus de négociation, de l'ampleur des réformes entreprises et de la cohérence de notre politique étrangère avec celle de l'Union européenne et l'ordre international fondé sur des règles, souligne le ministre. Comme dans le document le plus récent des institutions européennes, poursuit Hoxha. L'Albanie est considérée comme un pays pionnier dans le processus d'élargissement. Notre engagement constant, le large consensus politique en faveur de l'intégration européenne et le fort soutien citoyen à ce processus sont mis en avant. L'ouverture de tous les chapitres de groupe et les progrès réguliers des négociations témoignent concrètement du rythme des réformes, de la crédibilité et des progrès accomplis. Le ministre Hoxha souligne que la résolution reconnaît également l'ambition de l'Albanie de conclure les négociations d'ici 2027, reflétant une compréhension commune du fait que notre pays est entré dans une phase cruciale du processus d'adhésion. Chers auditeurs, c'est notre magazine L'Albanie sur le chemin de son intégration. 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Pour terminer notre programme de ce soir, nous vous proposons notre programme de musique de la semaine. Le concours Eurovision de la chanson s'apprête à célébrer son 70e anniversaire avec un spectacle extraordinaire à Vienne en Autriche de 12 à 16 mai. Surnommé depuis des décennies les Jeux Olympiques de la musique pop, cet événement annuel réunira des artistes de 35 pays différents sous la scène de Weimar Stadel, dans une grande célébration du pouvoir de la musique et de la diversité culturelle européenne. Une histoire de 70 ans des essais technologiques au phénomène mondial. Créé en 1956 pour tester la technologie de la diffusion directe et promouvoir l'unité après la Seconde Guerre mondiale, Eurovision est devenu un phénomène mondial. L'édition de l'année dernière a rassemblé environ 166 millions de téléspectateurs à travers le monde, tandis que cette année, des fans de 75 pays ont déjà réservé leurs billets. L'émission de cette année sera présentée par la chanteuse Victoria Swarovski et l'acteur Michael Ostrowski. Afin de garantir une transparence maximale pour cette année anniversaire, l'Union européenne de la radio-télévision a amélioré les règles de vote, renforçant les garanties contre toute activité coordonnée numérique et préservant l'équilibre entre le jury et le public. Alors que l'Eurovision consolide ses racines en Europe, la marque s'étend également à de nouveaux marchés avec le premier concours Eurovision de la chanson en Asie qui se tiendra à Bangkok en novembre. Cependant, la magie du vieux continent demeure intacte, comme le résume l'expert Jordan. À l'heure où la technologie et la diffusion évoluent rapidement, les gens se retrouvent toujours devant leur télévision le samedi soir. Ce festival continue de nous rassembler. L'Albanie participe au concours Eurovision depuis l'année 2004 avec un parcours assez régulier et une identité musicale bien marquée. L'Albanie est connue à l'Eurovision pour ses voix puissantes et ses ballades dramatiques, souvent chantées d'abord en albanais avant d'être adaptées. Ce soir, nous vous présentons des belles chansons qui représentent l'Albanie à Eurovision, commençant par Ronan Eshliu, la chanson Sus, qui est arrivée à la 5e place. Toujours le meilleur classement de l'Albanie, une chanson très émotionnelle, minimaliste et puissante, et une interprétation vocale exceptionnelle souvent considérée comme la meilleure performance albanaise.

Nous vous proposons maintenant Eugen Bouchbek avec la chanson Mal, qui a représenté l'Albanie à l'Eurovision de l'année 2018, un résultat à la 11e place, avec une ballade rock intense, avec une montrée vocale impressionnante, très respectée des fans pour sa sincérité.

Eh ben non, je suis de nouveau présentant la chanson The Image of You, ton image, d'Anissa Chahine, qui est arrivée à la 7e place avec son interprétation en 2004. C'était la première participation de l'Albanie à l'Eurovision, avec une performance élégante qui a marqué le début du pays.

Pour cette édition anniversaire, une attention particulière a été portée à la représentation de l'Albanie sur la scène européenne. Le chanteur Ali s'interprétera la chanson Nan, une prestation qui promet une grande profondeur vocale et une sensibilité artistique remarquable. Dans une année où le retour aux sources et aux ballades à portée spirituelle est de plus en plus apprécié, Nan s'inscrit l'Albanie dans un courant artistique qui vise à toucher directement les émotions du public et du jury européen professionnel. La chanson Nan signifie Maman, interprétée par Alice, une chanson qui a gagné à la fois le vote du jury et du public en Albanie, ce qui lui a permis d'être choisie pour le concours. C'est bien cette chanson que clôture notre programmation musicale de ce soir en vous disant merci d'avoir choisi et à très bientôt sur nos

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Chers auditeurs, bonsoir et bienvenue sur les ondes de Radio Tirana. Ce soir, nous vous proposons notre émission langue française. Tout d'abord, ce sera notre mandat d'information. Ensuite, ce sera notre magazine L'Albanie sur le chemin de son intégration. Et pour terminer, nous vous proposons notre programme de musique de la semaine. Au micro, Lina Thomae. Vous vous donnez à l'écoute en compagnie du programme de ce soir. Dans un instant, nos informations. Le président de la République, Baran Beg, considère l'approbation du rapport sur l'Albanie par la Commission des affaires étrangères du Parlement européen comme une reconnaissance des réformes entreprises pour les progrès du pays vers l'adhésion à l'Union européenne. Le chef de l'État garantit la détermination et l'engagement du pays à atteindre l'objectif stratégique d'une pleine appartenance à la grande famille européenne. L'adoption du rapport sur l'Albanie par la Commission des affaires étrangères du Parlement européen constitue une évaluation des réformes entreprises pour permettre au pays de progresser sur la voie de l'adhésion à l'Union européenne. L'Albanie est déterminée et engagée sur la voie européenne pour atteindre son objectif stratégique, à savoir l'adhésion pleine et entière à l'Union européenne, a écrit Beg sur les réseaux sociaux. Lors de la réunion de la Commission des affaires étrangères, les députés européens ont approuvé le document par 58 voix pour, 7 contre et 7 abstentions. Le rapport rédigé par Andreas Schneider évalue les progrès du pays sur la voie de l'adhésion à l'Union européenne et souligne l'importance de poursuivre les réformes pour garantir un processus d'intégration durable et réussi. Un autre élément important est le fait que l'Albanie a ouvert tous les chapitres de négociation sur un délai de 13 mois et a pris des mesures importantes dont la réforme du système judiciaire où le travail de SPAC est particulièrement apprécié. Parmi les questions clés demeure l'amélioration du système électoral conformément aux recommandations de l'OSCE, BIDDH et de la Commission de Venise. Le président de l'Assemblée nationale, Nico Pelești, s'est entretenu avec le président du Parlement moldave, Igor Crăciu, lors de son déplacement à Copenhague, au Danemark. Dans une publication sur les réseaux sociaux, Pelești a souligné que les échanges et la coopération parlementaire entre les deux pays demeurent essentiels pour progresser vers l'Union européenne et partager leurs expériences sur ce chemin. Les discussions sont également portées sur la prochaine réunion du comité des ministres de Chisinau à Moldavie, où la qualité des pays assurant la précédence soutiendra la candidature du Kosovo au Conseil de l'Europe, a insisté Pelești. Le Premier ministre d'Irma a participé à l'Assemblée du Parti socialiste dans la ville de Gjirokast, où il s'est principalement concentré sur le processus d'intégration de l'Albanie à l'Union européenne. Dans son discours, le Premier ministre a déclaré que le chemin vers l'adhésion à l'Union européenne, qui passe par la conclusion des négociations, est bien sûr un processus complexe, éprouvant et très difficile. Mais vous vous demandez peut-être pourquoi ou intervenons-nous dans ce processus? Parce que ce processus est mené par une équipe mandatée pour négocier au nom de la République d'Albanie, une équipe composée de représentants de pouvoirs exécutifs et d'autres institutions, tandis que les membres du parti résidant sur le territoire de la République de l'Albanie ne participent pas aux négociations, a souligné Rama. Le chef du gouvernement a déclaré que les négociations, l'énergie et la force de l'Albanie représentées à cette table puissent leurs racines dans la vie et de la réalité du quotidien de notre pays, dans tous les domaines et par tous, non seulement au sein du gouvernement, mais auprès du chemin. Et bien sûr, l'axe de tous un processus est le Parti socialiste de l'Albanie, car le pouvoir législatif et son évolution, ainsi que le pouvoir exécutif et son évolution sont liés à lui, et une grande partie du succès des négociations dépend du progrès de ce deux pouvoirs. Le ministre de l'Europe des Affaires étrangères, Ferit Hoxha, réagit à l'adoption par 58 voix pour la résolution de la Commission des Affaires étrangères du Parlement européen relative au rapport de la Commission européenne sur les progrès accomplis par l'Albanie à l'horizon 2025. Dans une publication sur les réseaux sociaux, Hoxha soulignait « Le ministre de l'Europe des Affaires étrangères se félicite de cette avancée importante qui constitue une évaluation claire et incontestable des progrès durable de l'Albanie et de son engagement indéfectible sur la voie de l'adhésion à l'Union européenne. Cette résolution conforte les conclusions du rapport de la Commission européenne offrant un panorama complet, objectif et équilibré de l'avancement du processus de négociation, de l'ampleur des réformes entreprises et de la cohérence de notre politique étrangère avec celle de l'Union européenne et l'ordre international fondé sur des règles. » Comme dans le document le plus récent, l'institution européenne poursuit Hoxha, l'Albanie est considérée comme un pays pionnier dans le processus d'élargissement. Notre engagement constant, le large consensus politique en faveur de l'intégration européenne et le fort soutien citoyen à ce processus sont mis en avant. L'ouverture de tous les chapitres de coupe et les progrès réguliers des négociations témoignent concrètement du rythme des réformes et de la crédibilité des progrès accomplis.
Le ministre de la Défense, Sermal Nofi, a visité le centre des opérations cybernétiques qui fait preuve d'une partie de commandement cybernétique et de liaison du ministre de la Défense. Au cours de sa visite, le ministre Nofi a souligné les progrès extraordinaires accomplis dans le renforcement des capacités cybernétiques pour la protection des infrastructures du ministère de la Défense et des Forces armées. Le ministre a notamment souligné qu'avec le soutien de nos partenaires stratégiques, la formation et les investissements se poursuivront pour consolider davantage les capacités cybernétiques. Le ministre du Tourisme, de la Culture et des Sports, Blendy Gonja, a eu une rencontre avec le directeur du conseil d'administration de l'AADF, Michael Kranov, avec lequel il a discuté du long et fructueux parcours de coopération dans le domaine du patrimoine culturel et au-delà. Selon le ministre Gonja, la Fondation albano-américaine pour le développement est un partenaire essentiel pour promouvoir les transformations durables dans des domaines de la culture, l'éducation et le développement urbain d'Albanie. Les échanges ont porté sur les projets communs et leurs progrès qui ont contribué positivement à la prévention et la promotion de notre identité culturelle. Le ministre a annoncé que les accords signés relatifs au plan de gestion des châteaux de Berat et le Bassin ainsi qu'au développement de l'île ont également été abordés. L'accent a aussi été mis sur la refonte de la EXPA, avec pour objectif de rendre opérationnelle son unité de numérisation, une étape importante vers la modernisation du secteur culturel du pays. Chers auditeurs, c'est notre bulletin d'information. 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Nous vous proposons maintenant notre magazine « L'Albanie sur le chemin de son intégration ». La Commission des affaires étrangères félicite l'Albanie pour ses progrès dans les négociations d'adhésion à l'Union européenne et souligne qu'il est désormais essentiel de mettre en œuvre les réformes convenues. Dans un rapport adopté par 58 voix pour, 7 contre et 7 abstentions, les députés européens de la Commission des affaires étrangères ont salué l'engagement exceptionnel de l'Albanie en faveur de l'intégration européenne et les progrès rapides accomplis ces dernières années et appellent les autorités à veiller à la pleine application de la législation adoptée. Malgré les progrès réalisés, indique le rapport, l'Albanie doit encore relever plusieurs défis tels que surmonter la polarisation politique interne, améliorer la culture politique, renforcer l'état de droit, consolider les réformes anticorruption. Prenant note de l'ambition de l'Albanie de conclure les négociations d'adhésion d'ici fin 2027, le rapport prévient que la qualité des réformes du pays déterminera le calendrier de l'adhésion. État de droit, système judiciaire et lutte contre la corruption sont au centre. Tout en saluant la mise en œuvre au parcours du processus de réforme judiciaire, les députés européens constatent que le pouvoir judiciaire continue de subir des pressions et des menaces politiques susceptibles d'en compromettre son indépendance. Par ailleurs, malgré les progrès accomplis dans la lutte contre la corruption, celle-ci demeure une préoccupation majeure, affirment les députés. Le texte souligne que l'Albanie doit consolider ses résultats en matière d'enquête, de poursuite et de condamnation définitive, notamment dans les affaires de corruption de haut niveau. Il souligne également l'importance de lutter efficacement contre la criminalité organisée, notamment le blanchiment d'argent et le trafic de stupéfiants. Le rapport appelle à redoubler l'effort pour protéger la liberté d'expression et le pluralisme des médias, ainsi qu'à progresser dans le renforcement de l'administration publique afin de garantir un recrutement au mérite et dépolitisation de la fonction publique, tout en soulignant l'engagement de l'Albanie à mettre en œuvre le plan de croissance de l'Union européenne pour les Balkans occidentaux. Le rapport met en lumière des faiblesses structurelles persistantes telles qu'un environnement des affaires difficile. Le rapport souligne également l'importance cruciale d'un véritable dialogue social pour que tous les segments de la population bénéficient des avantages de l'élargissement. Les députés européens saluent par ailleurs l'alignement constant et total de l'Albanie sur la politique étrangère et de sécurité commune de l'Union européenne et son rôle constructif dans la promotion de la stabilité régionale. Le rapport se prononcera sur ce rapport lors d'une prochaine séance plénière. Le rapporteur Andrea Schader a déclaré « L'Albanie est l'un des pays les plus avancés dans la course de l'adhésion à l'Union européenne et cela ressort clairement du rapport. L'objectif de l'Albanie de conclure les négociations d'adhésion d'ici fin 2027 n'est pas un simple souhait mais une perspective réaliste. » Le rapport de cette année place les questions sociales au cœur de préoccupations. Il est essentiel de ne pas se focaliser uniquement sur des paramètres tels que l'état de droit et l'économie. Dans le cadre du processus d'adhésion, nous devons veiller à la mise en place d'un système social performant, comprenant des syndicats et une législation de travail solide qui place les droits des travailleurs au premier plan. C'est la seule façon de garantir que l'Albanie soit véritablement prête à faire partie de l'Union européenne. De sa part, le ministre de l'Europe des Affaires étrangères, Ferit Hoxha, a réagi à l'adoption de rapports indiquant
Le ministère de l'Europe des Affaires étrangères se félicite de cette avancée importante qui constitue une évaluation claire et incontestable du progrès durable de l'Albanie et de son engagement indéfectible sur la voie de l'adhésion à l'Union européenne. Cette résolution conforte les conclusions du rapport de la Commission européenne, offrant un panorama complet, objectif et équilibré de l'avancement du processus de négociation, de l'ampleur des réformes entreprises et de la cohérence de notre politique étrangère avec celle de l'Union européenne et l'ordre international fondé sur des règles, souligne le ministre. Comme dans le document le plus récent des institutions européennes, poursuit Hoxha. L'Albanie est considérée comme un pays pionnier dans le processus d'élargissement. Notre engagement constant, le large consensus politique en faveur de l'intégration européenne et le fort soutien citoyen à ce processus sont mis en avant. L'ouverture de tous les chapitres de groupe et les progrès réguliers des négociations témoignent concrètement du rythme des réformes, de la crédibilité et des progrès accomplis. Le ministre Hoxha souligne que la résolution reconnaît également l'ambition de l'Albanie de conclure les négociations d'ici 2027, reflétant une compréhension commune du fait que notre pays est entré dans une phase cruciale du processus d'adhésion. Chers auditeurs, c'est notre magazine L'Albanie sur le chemin de son intégration. 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Pour terminer le programme de ce soir, nous vous proposons notre programme de musique de la semaine. Le concours Eurovision de la chanson s'apprête à célébrer son 70e anniversaire avec un spectacle extraordinaire à Vienne en Autriche de 12 à 16 mai. Surnommé depuis des décennies les Jeux Olympiques de la musique pop, cet événement annuel réunira des artistes de 35 pays différents sur la scène de Weimarstrahl dans une grande célébration du pouvoir de la musique et de la diversité culturelle européenne. Une histoire de 70 ans des essais technologiques au phénomène mondial. Créé en 1956 pour tester la technologie de la diffusion directe et promouvoir l'unité après la Seconde Guerre mondiale, Eurovision est devenu un phénomène mondial. L'édition de l'année dernière a rassemblé environ 166 millions de téléspectateurs à travers le monde, tandis que cette année, des fans de 75 pays ont déjà réservé leurs billets. L'émission de cette année sera présentée par la chanteuse Victoria Swarovski et l'acteur Michael Ostrowski. Afin de garantir une transparence maximale pour cette année anniversaire, l'Union européenne de la radio-télévision a amélioré les règles de vote, renforçant les garanties contre toute activité coordonnée numérique et préservant l'équilibre entre le jury et le public. Alors que l'Eurovision consolide ses racines en Europe, la marque s'étend également à de nouveaux marchés avec le premier concours Eurovision de la chanson en Asie qui se tiendra à Bangkok en novembre. Cependant, la magie du vieux continent demeure intacte, comme le résume l'expert Jordan. À l'heure où la technologie et la diffusion évoluent rapidement, les gens se retrouvent toujours devant leur télévision le samedi soir. Ce festival continue de nous rassembler. L'Albanie participe au concours Eurovision depuis l'année 2004 avec un parcours assez régulier et une identité musicale bien marquée. L'Albanie est connue à l'Eurovision pour ses voix puissantes et ses ballades dramatiques, souvent chantées d'abord en albanais avant d'être adaptées. Ce soir, nous vous présentons des belles chansons qui représentent l'Albanie à Eurovision, commençant par Lonanesh Liu, la chanson Sus, qui est arrivée à la 5e place. Toujours le meilleur classement de l'Albanie, une chanson très émotionnelle, minimaliste et puissante, et une interprétation vocale exceptionnelle souvent considérée comme la meilleure performance albanaise.

Nous vous proposons maintenant Eugen Bouchbeck avec la chanson « Mal » qui a représenté l'Albanie à l'Eurovision de l'année 2018, un résultat à la 11e place, avec une ballade rock intense, avec une montrée vocale impressionnante, très respectée des fans pour sa sincérité.

Eh ben non, je suis de nouveau présentant la chanson The Image of You, ton image, d'Anissa Chahine, qui est arrivée à la 7e place avec son interprétation en 2004. C'était la première participation de l'Albanie à l'Eurovision, avec une performance élégante qui a marqué les débuts du pays.

Pour cette édition anniversaire, une attention particulière a été portée à la représentation de l'Albanie sur la scène européenne. Le chanteur Alice interprétera la chanson Nan, une prestation qui promet une grande profondeur vocale et une sensibilité artistique remarquable. Dans une année où le retour aux sources et aux ballades à portée spirituelle est de plus en plus apprécié, Nan s'inscrit l'Albanie dans un courant artistique qui vise à toucher directement les émotions du public et du jury européen professionnel. La chanson Nan signifie Maman, interprétée par Alice, une chanson qui a gagné à la fois le vote du jury et du public en Albanie, ce qui lui a permis d'être choisie pour le concours. C'est bien cette chanson que clôture notre programmation musicale de ce soir en vous disant merci d'avoir choisi et à très bientôt sur nos ondes.

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Chers auditeurs, bonsoir et bienvenue sur les ondes de Radio Tirana. Ce soir, nous vous proposons notre émission langue française. Tout d'abord, ce sera notre mandat d'information. Ensuite, ce sera notre magazine L'Albanie sur le chemin de son intégration. Et pour terminer, nous vous proposons notre programme de musique de la semaine. Au micro de Nathomaï, vous se donnez à l'écoute en compagnie du programme de ce soir. Dans un instant, nos informations. Le président de la République, Baran Beg, considère l'approbation du rapport sur l'Albanie par la Commission des affaires étrangères du Parlement européen comme une reconnaissance des réformes entreprises pour les progrès du pays vers l'adhésion à l'Union européenne. Le chef de l'État garantit la détermination et l'engagement du pays à atteindre l'objectif stratégique d'une pleine appartenance à la grande famille européenne. L'adoption du rapport sur l'Albanie par la Commission des affaires étrangères du Parlement européen constitue une évaluation des réformes entreprises pour permettre au pays de progresser sur la voie de l'adhésion à l'Union européenne. L'Albanie est déterminée et engagée sur la voie européenne pour atteindre son objectif stratégique, à savoir l'adhésion pleine et entière à l'Union européenne, a écrit Beg sur les réseaux sociaux. Lors de la réunion de la Commission des affaires étrangères, les députés européens ont approuvé le document par 58 voix pour, 7 contre et 7 abstentions. Le rapport rédigé par Andreas Schneider évalue les progrès du pays sur la voie de l'adhésion à l'Union européenne et souligne l'importance de poursuivre les réformes pour garantir un processus d'intégration durable et réussi. Un autre élément important est le fait que l'Albanie a ouvert tous les chapitres de négociation sur un délai de 13 mois et a pris des mesures importantes dont la réforme du système judiciaire où le travail de SPAC est particulièrement apprécié. Parmi les questions clés demeure l'amélioration du système électoral conformément aux recommandations de l'OSCE, BIDDH et de la Commission de Venise. Le président de l'Assemblée nationale, Nico Pelești, s'est entretenu avec le président du Parlement moldave, Igor Crăsu, lors de son déplacement à Copenhague, au Danemark. Dans une publication sur les réseaux sociaux, Pelești a souligné que les échanges et la coopération parlementaire entre les deux pays demeurent essentiels pour progresser vers l'Union européenne et partager leurs expériences sur ce chemin. Les discussions sont également portées sur la prochaine réunion du comité des ministres de Chisinau à Moldavie, où la qualité des pays assurant la précédence soutiendra la candidature du Kosovo au Conseil de l'Europe, a insisté Pelești. Le Premier ministre d'Irma a participé à l'Assemblée du Parti socialiste dans la ville de Gjirokastër, où il s'est principalement concentré sur le processus d'intégration de l'Albanie à l'Union européenne. Dans son discours, le Premier ministre a déclaré que le chemin vers l'adhésion à l'Union européenne, qui passe par la conclusion des négociations, est bien sûr un processus complexe, éprouvant et très difficile. Mais vous vous demandez peut-être pourquoi ou intervenons-nous dans ce processus? Parce que ce processus est mené par une équipe mandatée pour négocier au nom de la République d'Albanie, une équipe composée de représentants de pouvoir exécutif et d'autres institutions, tandis que les membres du parti résidant sur le territoire de la République de l'Albanie ne participent pas aux négociations, a souligné Rama. Le chef du gouvernement a déclaré que les négociations, l'énergie et la force de l'Albanie représentées à cette table puissent leurs racines dans la vie et de la réalité du quotidien de notre pays, dans tous les domaines et par tous, non seulement au sein du gouvernement, mais auprès du chemin. Et bien sûr, l'axe de tous un processus est le Parti socialiste de l'Albanie, car le pouvoir législatif et son évolution, ainsi que le pouvoir exécutif et son évolution sont liés à lui. Et une grande partie du succès des négociations dépend de progrès de ce deux pouvoirs. Le ministre de l'Europe des Affaires étrangères, Ferit Hoxha, a réagi à l'adoption par 58 voix pour la résolution de la Commission des Affaires étrangères du Parlement européen relative au rapport de la Commission européenne sur les progrès accomplis par l'Albanie à l'horizon 2025. Dans une publication sur les réseaux sociaux, Hoxha a souligné « Le ministre de l'Europe des Affaires étrangères se félicite de cette avancée importante qui constitue une évaluation claire et incontestable des progrès durable de l'Albanie et de son engagement indéfectible sur la voie de l'adhésion à l'Union européenne. Cette résolution conforte les conclusions du rapport de la Commission européenne offrant un panorama complet, objectif et équilibré de l'avancement du processus de négociation, de l'ampleur des réformes entreprises et de la cohérence de notre politique étrangère avec celle de l'Union européenne et l'ordre international fondé sur des règles. » Comme dans le document le plus récent, l'institution européenne poursuit Hoxha, l'Albanie est considérée comme un pays pionnier dans le processus d'élargissement. Notre engagement constant, le large consensus politique en faveur de l'intégration européenne et le fort soutien citoyen à ce processus sont mis en avant. L'ouverture de tous les chapitres de coupe et les progrès réguliers des négociations témoignent concrètement du rythme des réformes et de la crédibilité des progrès accomplis.
Le ministre de la Défense, Herman Lonfi, a visité le centre des opérations cybernétiques qui fait preuve d'une partie de commandement cybernétique et de liaison du ministère de la Défense. Au cours de sa visite, le ministre Lonfi a souligné les progrès extraordinaires accomplis dans le renforcement des capacités cybernétiques pour la protection des infrastructures du ministère de la Défense et des forces armées. Le ministre a notamment souligné qu'avec le soutien de nos partenaires stratégiques, la formation et les investissements se poursuivront pour consolider davantage les capacités cybernétiques. Le ministre du Tourisme, de la Culture et des Sports, Blendy Gonji, a eu rencontre avec le directeur du conseil d'administration de l'AADF, Michael Kranov, avec lequel il a discuté du long et fructueux parcours de coopération dans le domaine du patrimoine culturel et au-delà. Selon le ministre Gonja, la Fondation albano-américaine pour le développement est un partenaire essentiel pour promouvoir les transformations durables dans des domaines de la culture, l'éducation et le développement urbain en Albanie. Les échanges ont porté sur les projets communs et leurs progrès qui ont contribué positivement à la prévention et la promotion de notre identité culturelle. Le ministre a annoncé que les accords signés relatifs au plan de gestion des châteaux de Berat el-Bassan ainsi qu'au développement de l'île ont également été abordés. L'accent a aussi été mis sur la refonte de la EXPA, avec pour objectif de rendre opérationnelle son unité de numérisation, une étape importante vers la modernisation du secteur culturel du pays. Chers auditeurs, c'est notre bulletin d'information. 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Nous vous proposons notre magazine « L'Albanie sur le chemin de son intégration ». La Commission des affaires étrangères félicite l'Albanie pour ses progrès dans les négociations d'adhésion à l'Union européenne et souligne qu'il est désormais essentiel de mettre en œuvre les réformes convenues. Dans un rapport adopté par 58 voix pour, 7 contre et 7 abstentions, les députés européens de la Commission des affaires étrangères ont salué l'engagement exceptionnel de l'Albanie en faveur de l'intégration européenne et les progrès rapides accomplis ces dernières années et appellent les autorités à veiller à la pleine application de la législation adoptée. Malgré les progrès réalisés, indique le rapport, l'Albanie doit encore relever plusieurs défis tels que surmonter la polarisation politique interne, améliorer la culture politique, renforcer l'état de droit et consolider les réformes anticorruption. Prenant note de l'ambition de l'Albanie de conclure les négociations d'adhésion d'ici fin 2027, le rapport prévient que la qualité des réformes du pays déterminera le calendrier de l'adhésion. État de droit, système judiciaire et lutte contre la corruption sont au centre. Tout en saluant la mise en œuvre au parcours de processus de réforme judiciaire, les députés européens constatent que le pouvoir judiciaire continue de subir des pressions et des menaces politiques susceptibles de compromettre son indépendance. Par ailleurs, malgré les progrès accomplis dans la lutte contre la corruption, celle-ci demeure une préoccupation majeure, affirment les députés. Le texte souligne que l'Albanie doit consolider ses résultats en matière d'enquête, de poursuite et de condamnation définitive, notamment dans les affaires de corruption de haut niveau. Il souligne également l'importance de lutter efficacement contre la criminalité organisée, notamment le blanchiment d'argent et le trafic de stupéfiants. Le rapport appelle à redoubler l'effort pour protéger la liberté d'expression et le pluralisme des médias, ainsi qu'à progresser dans le renforcement de l'administration publique afin de garantir un recrutement au mérite et dépolitisation de la fonction publique, tout en soulignant l'engagement de l'Albanie à mettre en œuvre le plan de croissance de l'Union européenne pour les Balkans occidentaux. Le rapport met en lumière des faiblesses structurelles persistantes telles qu'un environnement des affaires difficile. Le rapport souligne également l'importance cruciale d'un véritable dialogue social pour que tous les segments de la population bénéficient des avantages de l'élargissement. Les députés européens saluent par ailleurs l'alignement constant et total de l'Albanie sur la politique étrangère et de sécurité commune de l'Union européenne et son rôle constructif dans la promotion de la stabilité régionale. Le rapport se prononcera sur ce rapport lors d'une prochaine séance plénière. Le rapporteur Andrea Schader a déclaré « L'Albanie est l'un des pays les plus avancés dans la course de l'adhésion à l'Union européenne et cela ressort clairement du rapport. L'objectif de l'Albanie de conclure les négociations d'adhésion d'ici fin 2027 n'est pas un simple souhait mais une perspective réaliste. » Le rapport de cette année place les questions sociales au cœur de préoccupations. Il est essentiel de ne pas se focaliser uniquement sur des paramètres tels que l'état de droit et l'économie. Dans le cadre du processus d'adhésion, nous devons veiller à la mise en place d'un système social performant, comprenant des syndicats et une législation de travail solide qui place les droits des travailleurs au premier plan. C'est la seule façon de garantir que l'Albanie soit véritablement prête à faire partie de l'Union européenne. De sa part, le ministre de l'Europe des Affaires étrangères, Ferit Hoxha, a réagi à l'adoption de rapports indiquant
Le ministère de l'Europe des Affaires étrangères se félicite de cette avancée importante qui constitue une évaluation claire et incontestable du progrès durable de l'Albanie et de son engagement indéfectible sur la voie de l'adhésion à l'Union européenne. Cette résolution conforte les conclusions du rapport de la Commission européenne, offrant un panorama complet, objectif et équilibré de l'avancement du processus de négociation, de l'ampleur des réformes entreprises et de la cohérence de notre politique étrangère avec celle de l'Union européenne et l'ordre international fondé sur des règles, souligne le ministre. Comme dans le document le plus récent des institutions européennes, poursuit Hoxha. L'Albanie est considérée comme un pays pionnier dans le processus d'élargissement. Notre engagement constant, le large consensus politique en faveur de l'intégration européenne et le fort soutien citoyen à ce processus sont mis en avant. L'ouverture de tous les chapitres de groupe et les progrès réguliers des négociations témoignent concrètement du rythme des réformes, de la crédibilité et des progrès accomplis. Le ministre Hoxha souligne que la résolution reconnaît également l'ambition de l'Albanie de conclure les négociations d'ici 2027, reflétant une compréhension commune du fait que notre pays est entré dans une phase cruciale du processus d'adhésion. Chers auditeurs, c'est notre magazine L'Albanie sur le chemin de son intégration. 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Pour terminer notre programme de ce soir, nous vous proposons notre programme de musique de la semaine. Le concours Eurovision de la chanson s'apprête à célébrer son 70e anniversaire avec un spectacle extraordinaire à Vienne en Autriche de 12 à 16 mai. Surnommé depuis des décennies les Jeux olympiques de la musique pop, cet événement annuel réunira des artistes de 35 pays différents sur la scène de Weimar Stadel dans une grande célébration du pouvoir de la musique et de la diversité culturelle européenne. Une histoire de 70 ans des essais technologiques au phénomène mondial. Créé en 1956 pour tester la technologie de la diffusion directe et promouvoir l'unité après la Seconde Guerre mondiale, Eurovision est devenu un phénomène mondial. L'édition de l'année dernière a rassemblé environ 166 millions de téléspectateurs à travers le monde, tandis que cette année, des fans de 75 pays ont déjà réservé leurs billets. L'émission de cette année sera présentée par la chanteuse Victoria Swarovski et l'acteur Michael Ostrowski. Afin de garantir une transparence maximale pour cette année anniversaire, l'Union européenne de la radio-télévision a amélioré les règles de vote, renforçant les garanties contre toute activité coordonnée numérique et préservant l'équilibre entre le jury et le public. Alors que l'Eurovision consolide ses racines en Europe, la marque s'étend également à de nouveaux marchés avec le premier concours Eurovision de la chanson en Asie qui se tiendra à Bangkok en novembre. Cependant, la magie du vieux continent demeure intacte, comme le résume l'expert Jordan. À l'heure où la technologie et la diffusion évoluent rapidement, les gens se retrouvent toujours devant leur télévision le samedi soir. Ce festival continue de nous rassembler. L'Albanie participe au concours Eurovision depuis l'année 2004 avec un parcours assez régulier et une identité musicale bien marquée. L'Albanie est connue à l'Eurovision pour ses voix puissantes et ses ballades dramatiques, souvent chantées d'abord en albanais avant d'être adaptées. Ce soir, nous vous présentons des belles chansons qui représentent l'Albanie à Eurovision, commençant par Ronane Chliou, la chanson Sus, qui est arrivée à la 5e place. Toujours le meilleur classement de l'Albanie, une chanson très émotionnelle, minimaliste et puissante, et une interprétation vocale exceptionnelle souvent considérée comme la meilleure performance albanaise.

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1: Nous vous proposons maintenant Eugen Bouchbeck avec la chanson Mal, qui a représenté l'Albanie à l'Eurovision de l'année 2018, un résultat à la 11e place, avec une ballade rock intense, avec une montrée vocale impressionnante, très respectée des fans pour sa sincérité.

Eh bien non, je suis de nouveau présentant la chanson The Image of You, ton image, d'Anissa Chahine, qui est arrivée à la 7e place avec son interprétation en 2004. C'était la première participation de l'Albanie à l'Eurovision, avec une performance élégante qui a marqué les débuts du pays.

Pour cette édition anniversaire, une attention particulière a été portée à la représentation de l'Albanie sur la scène européenne. Le chanteur Alice interprétera la chanson Nan, une prestation qui promet une grande profondeur vocale et une sensibilité artistique remarquable. Dans une année où le retour aux sources et aux ballades à portée spirituelle est de plus en plus apprécié, Nan s'inscrit l'Albanie dans un courant artistique qui vise à toucher directement les émotions du public et du jury européen professionnel. La chanson Nan signifie Maman, interprétée par Alice, une chanson qui a gagné à la fois le vote du jury et du public en Albanie, ce qui lui a permis d'être choisie pour le concours. C'est bien cette chanson que clôture notre programmation musicale de ce soir en vous disant merci d'avoir choisi et à très bientôt sur nos